ressembler à la pluie. Je trouve ça très saillant quand vous souffrez, mon ami.